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Bonjour à tous, on commence votre horoscope de ce jeudi 9 juillet par les béliers. Les compliments sont mérités, gardez toutefois les pieds sur terre. Taureau, votre sens pratique impressionne, vos conseils sont particulièrement utiles. Gémeaux, en amour, un geste sincère pourrait tout changer, osez vous exprimer. Cancer, votre sens du relationnel fait merveille, les liens se renforcent naturellement. Lion, une initiative bien pensée pourrait porter bien plus loin que prévu. Vierge, vous posez aujourd'hui des bases solides pour l'avenir. Balance, les petits gestes comptent davantage que les grandes promesses. Scorpion, vous avancez avec assurance sans jamais forcer les choses. Sagittaire, une parenthèse d'évasion vous ferait le plus grand bien. Capricorne, les plaisirs simples vous apportent un vrai sentiment de sérénité. Verseau, votre besoin de liberté vous aide à avancer à votre rythme.

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1: Et on commence avec ce soir sur TF1, Zodiac, ça continue. Sur France 2, le documentaire Et ça vous fait rire, les deux font la paire. Il y est question de documentaire autour de Louis de Funès et Bourville. Ce sera suivi ensuite de La Troupe, notamment du Splendide. On poursuit La Stagiaire sur France 3, sur Canal The Miniature Wife, sur M6 La Coupe du Monde version mag, avant le coup d'envoi à 22h d'un nouveau quart de finale de cette Coupe du Monde. Sur W9, il n'y a que la vérité qui compte, TMC Anne Roumanoff, l'expérience de la vie, et puis Rouler Jeunesse, ça c'est sur TFX. Allez, je vous laisse faire votre choix, et par avance une belle soirée devant votre télévision.
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0: Bonjour à tous, on commence votre horoscope de ce jeudi 9 juillet par les béliers. Les compliments sont mérités, gardez toutefois les pieds sur terre.
1: Taureau, votre sens pratique impressionne, vos conseils sont particulièrement utiles.
2: Gémeaux, en amour, un geste sincère pourrait tout changer, osez vous exprimer.
3: Cancer, votre sens du relationnel fait merveille, les liens se renforcent naturellement.
4: Lion, une initiative bien pensée pourrait porter bien plus loin que prévu.
5: Vierge, vous posez aujourd'hui des bases solides pour l'avenir.
6: Balance, les petits gestes comptent davantage que les grandes promesses.
7: Scorpion, vous avancez avec assurance sans jamais forcer les choses.
8: Sagittaire, une parenthèse d'évasion vous ferait le plus grand bien.
9: Capricorne, les plaisirs simples vous apportent un vrai sentiment de sérénité.
10: Verseau, votre besoin de liberté vous aide à avancer à votre rythme.
11: Et enfin les poissons, faites confiance à votre intuition pour choisir les bonnes personnes.
12: Je vous souhaite à tous une très

0: 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Et on commence avec ce soir sur TF1, Zodiac, ça continue. Sur France 2, le documentaire, et ça vous fait rire, les deux font la paire, il y est question de documentaire autour de Louis de Funès et Bourville. Ce sera suivi ensuite de La Troupe, notamment du Splendide. On poursuit La Stagiaire sur France 3, sur Canal de Miniature Wife, sur M6, La Coupe du Monde version MAG, avant le coup d'envoi à 22h d'un nouveau quart de finale de cette Coupe du Monde. Sur W9, il y a La Vérité qui compte, TMC Anne Roumanoff, L'Expérience de la Vie, et puis Rouler Jeunesse, ça c'est sur TFX. Allez, je vous laisse faire votre choix et par avance, une belle soirée devant votre télévision.
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0: 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Il est 6h.
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3: La météo des Hautes-Alpes et de la vallée de l'Ubaye avec Météo Alpes d'Urance.
4: Attention, aujourd'hui, nous attendons le pic de chaleur de la semaine. Ce jeudi sera la journée la plus chaude de cet épisode caniculaire sur nos massifs. Cet après-midi, le soleil va favoriser le retour des cumulus sur les reliefs. Un risque d'averses orageuses est à surveiller en milieu et en fin de journée, principalement près de l'Italie et dans le Briançonnais, où 10 à 20 mm de pluie pourraient tomber localement. Le vent de sud-ouest soufflera en rafale entre 30 et 40 km/h et les températures seront étouffantes, grimpant jusqu'à 31 à 36 degrés au cœur de la journée. Demain vendredi, l'ambiance va devenir nettement plus instable et orageuse. Les fortes chaleurs vont persister, mais le risque d'orage sera en hausse dès le milieu de l'après-midi sur l'ensemble du département et de l'Ubaye. Ces orages débuteront sur les reliefs avant de possibles débordements en vallée en fin de journée et en début de soirée.
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0: tous, on commence votre horoscope de ce jeudi 9 juillet par les béliers. Les compliments sont mérités, gardez toutefois les pieds sur terre. Taureau, votre sens pratique impressionne, vos conseils sont particulièrement utiles. Gémeaux, en amour, un geste sincère pourrait tout changer, osez vous exprimer. Cancer, votre sens du relationnel fait merveille, les liens se renforcent naturellement. Lion, une initiative bien pensée pourrait porter bien plus loin que prévu. Vierge, vous posez aujourd'hui des bases solides pour l'avenir. Balance, les petits gestes comptent davantage que les grandes promesses. Scorpion, vous avancez avec assurance sans jamais forcer les choses. Sagittaire, une parenthèse d'évasion vous ferait le plus grand bien. Capricorne, les plaisirs simples vous apportent un vrai sentiment de sérénité. Verseau, votre besoin de liberté vous aide à avancer à votre rythme. Et enfin les poissons, faites confiance à votre intuition pour choisir les bonnes personnes. Je vous souhaite à tous une très belle journée.
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2: Bonjour à tous. Nous débutons ce flash avec le lancement officiel du dispositif de surveillance des baignades dans les Hautes-Alpes. Hier, le préfet et le SDI 05 ont présenté les mesures pour l'été. 13 sites sont désormais surveillés, dont 7 plages sur le lac de Serre-Ponçon, avec 45 sauveteurs mobilisés. Une patrouille nautique complète le dispositif pour assurer une réactivité maximale face à un bilan national déjà lourd. 90 décès par noyade cette année. Les autorités appellent à la vigilance. De l'eau, parlons-en, mais sous un angle environnemental cette fois, alors que les cours d'eau du département sont sous surveillance, car l'été s'annonce sous tension pour nos ressources en eau. Le comité départemental de gestion de l'eau a placé les bassins du Drac, Garpensé, du Buèche et de la Haute-Durance en situation de vigilance, aux côtés de la Méouge. Si aucune restriction n'est imposée pour l'instant, les autorités appellent à la responsabilité de chacun. Il est fortement conseillé de limiter volontairement sa consommation d'eau dès maintenant pour anticiper une possible dégradation de la situation. Après l'environnement, un point sur la sécurité des lieux festifs où la fermeté est de mise. La préfecture des Hautes-Alpes maintient une pression constante sur les établissements recevant du public. Depuis janvier, 24 bars et discothèques ont été contrôlés pour vérifier leur conformité aux règles de sécurité incendie. Une opération qui fait suite au drame de Crans-Montana. 3 établissements ont été fermés par mesure conservatoire, dont un a pu rouvrir après une mise aux normes. Et dans un tout autre registre, un dossier politique agite la vallée de l'Ubaye. Au conseil communautaire de la vallée de l'Ubaye, la présidente Elisabeth Jacques a exprimé sa vive inquiétude sur la gestion des digues. La collectivité qui finance seule la protection de Barcelonnette Josier se dit aujourd'hui à bout de ressources pour supporter les coûts d'entretien. L'élu réclame une solidarité territoriale. Elle estime illogique que seules les communes amont portent le fardeau financier alors que les retombées économiques profitent à l'ensemble du cours d'eau. Enfin, finissons par le dénouement d'une affaire qui aura fait couler beaucoup d'encre sur les sommets. La croix du pic de l'Aiguille n'est plus installée illégalement en juin dernier à plus de 2000 mètres d'altitude. Elle a été retirée dans la nuit du 3 au 4 juillet. Un collectif anonyme revendique l'action dans un courrier à la presse, justifiant son geste par une démarche décoloniale et critiquant une installation religieuse dans l'espace public. Rappelons que ni la municipalité de Lay ni l'État n'avaient autorisé la pose de cet édifice, dont les auteurs restent tout comme ceux du démontage parfaitement inconnu.
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1: La météo des Hautes-Alpes et de la vallée de l'Ubaye avec Météo Alpes d'Urance.
2: Attention, aujourd'hui, nous attendons le pic de chaleur de la semaine. Ce jeudi sera la journée la plus chaude de cet épisode caniculaire sur nos massifs. Cet après-midi, le soleil va favoriser le retour des cumulus sur les reliefs. Un risque d'averse orageuse est à surveiller en milieu et en fin de journée, principalement près de l'Italie et dans le Briançonnais, où 10 à 20 mm de pluie pourraient tomber localement. Le vent de sud-ouest soufflera en rafale entre 30 et 40 km/h et les températures seront étouffantes, grimpant jusqu'à 31 à 36 degrés au cœur de la journée. Demain vendredi, l'ambiance va devenir nettement plus instable et orageuse. Les fortes chaleurs vont persister, mais le risque d'orage sera en hausse dès le milieu de l'après-midi sur l'ensemble du département et de l'Ubaye. Ces orages débuteront sur les reliefs avant de possibles débordements en vallée en fin de journée et en début de soirée.
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1: Et on commence avec ce soir sur TF1, Zodiac, ça continue. Sur France 2, le documentaire Et ça vous fait rire, les deux font la paire. Il y a question de documentaire autour de Louis de Funès et Bourville. Ce sera suivi ensuite de La Troupe, notamment du Splendide. On poursuit La Stagiaire sur France 3, sur Canal The Miniature Wife, sur M6 La Coupe du Monde version mag, avant le coup d'envoi à 22h d'un nouveau quart de finale de cette Coupe du Monde. Sur W9, il n'y a que la vérité qui compte. TMC Anne Roumanoff, l'expérience de la vie. Et puis, roulez jeunesse. Ça, c'est sur TFX. Allez, je vous laisse faire votre choix. Et par avance, une belle soirée devant votre télévision.
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4: Il est bientôt 7h. 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

0: 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Il est 7h.
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2: Bonjour, toujours de grosse chaleur aujourd'hui. Météo France étend encore la vigilance orange canicule. Elle passe à 72 départements dès ce midi. Et c'est dans ce contexte que le projet de loi logement a été adopté au Sénat. Le texte prévoit l'assouplissement des règles de location pour les passoires thermiques, permettant leur remise sur le marché sous certaines conditions de travaux. La gauche dénonce un net recul environnemental. Le projet introduit aussi des mesures d'adaptation aux canicules et accorde aux maires un droit de veto motivé sur l'attribution des logements sociaux. Direction l'Assemblée nationale pour le texte à la rentrée. Sur les routes, ce sera chargé ce week-end. Bison futé, voie rouge et noire pour les départs en vacances. Vendredi est classé noir en Auvergne-Rhône-Alpes, rouge partout ailleurs. Samedi, la vigilance noire s'étend au nord et au grand ouest. Les axes vers les côtes seront saturés toute la journée. Bison futé appelle les automobilistes à redoubler de vigilance en évitant de circuler aux heures les plus chaudes. Une grosse prise, le ministre de l'Intérieur annonce que 8 personnes ont été interpellées lundi à Grenoble lors d'une opération d'envergure qui a mobilisé une centaine de policiers, dont le RAID. Laurent Nunez précise que les suspects sont impliqués dans un réseau de trafic de stupéfiants. Après avoir annoncé sa candidature, Marine Le Pen mise sur un pourvoi en cassation pour mener sa campagne présidentielle sans bracelet électronique. Mais le timing pourrait être serré. La Cour de cassation annonce qu'elle pourrait être en mesure de rendre son arrêt définitif au plus tard début avril 2027, juste avant le scrutin présidentiel. De son côté, le président du Rassemblement national, Jordan Bardella, affirme se réjouir que Marine Le Pen porte les couleurs de la France. Le cessez-le-feu en Iran n'est plus qu'un souvenir. L'armée américaine a lancé de nouvelles frappes. Des explosions ont été rapportées dans plusieurs villes portuaires iraniennes. Le président américain Donald Trump a justifié ses opérations en représailles aux attaques contre des navires commerciaux. Il menace l'Iran de conséquences bien pires si les hostilités persistent. Et puis le cours du pétrole, lui, est déjà reparti à la hausse. Sur le Tour de France, c'est le néerlandais Olaf Koch qui a remporté la 5e étape. Et puis en football, ce soir, c'est le grand soir. Le quart de finale de Coupe du Monde opposera la France au Maroc. Et Aurélien Tchouaméni est de retour. Le milieu de terrain tricolore qui était blessé à la cuisse a participé à la séance d'entraînement collectif hier.
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3: La météo des Hautes-Alpes et de la vallée de l'Ubaye avec Météo Alpes du Rance.
4: Attention, aujourd'hui, nous attendons le pic de chaleur de la semaine. Ce jeudi sera la journée la plus chaude de cet épisode caniculaire sur nos massifs. Cet après-midi, le soleil va favoriser le retour des cumulus sur les reliefs. Un risque d'averse orageuse est à surveiller en milieu et en fin de journée, principalement près de l'Italie et dans le Briançonnais, où 10 à 20 mm de pluie pourraient tomber localement. Le vent de sud-ouest soufflera en rafale entre 30 et 40 km/h et les températures seront étouffantes, grimpant jusqu'à 31 à 36 degrés. Au cœur de la journée. Demain vendredi, l'ambiance va devenir nettement plus instable et orageuse. Les fortes chaleurs vont persister, mais le risque d'orage sera en hausse dès le milieu de l'après-midi sur l'ensemble du département et de l'Ubaye. Ces orages débuteront sur les reliefs avant de possibles débordements en vallée en fin de journée et en début de soirée.
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0: Bonjour à tous, on commence votre horoscope de ce jeudi 9 juillet par les béliers. Les compliments sont mérités, gardez toutefois les pieds sur terre.
1: Taureau, votre sens pratique impressionne, vos conseils sont particulièrement utiles.
2: Gémeaux, en amour, un geste sincère pourrait tout changer, osez vous exprimer.
3: Cancer, votre sens du relationnel fait merveille, les liens se renforcent naturellement.
4: Lion, une initiative bien pensée pourrait porter bien plus loin que prévu.
5: Vierge, vous posez aujourd'hui des bases solides pour l'avenir.
6: Balance, les petits gestes comptent davantage que les grandes promesses.
7: Scorpion, vous avancez avec assurance sans jamais forcer les choses.
8: Sagittaire, une parenthèse d'évasion vous ferait le plus grand bien.
9: Capricorne, les plaisirs simples vous apportent un vrai sentiment de sérénité.
10: Verseau, votre besoin de liberté vous aide à avancer à votre rythme.
11: Et enfin les poissons, faites confiance à votre intuition pour choisir les bonnes personnes.
12: Je vous souhaite à tous une très belle journée.
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3: Bonjour à tous. Nous débutons ce flash avec le lancement officiel du dispositif de surveillance des baignades dans les Hautes-Alpes. Hier, le préfet et le SDI 05 ont présenté les mesures pour l'été. 13 sites sont désormais surveillés, dont 7 plages sur le lac de Serre-Ponçon, avec 45 sauveteurs mobilisés. Une patrouille nautique complète le dispositif pour assurer une réactivité maximale face à un bilan national déjà lourd. 90 décès par noyade cette année. Les autorités appellent à la vigilance. De l'eau, parlons-en. Mais sous un angle environnemental cette fois, alors que les cours d'eau du département sont sous surveillance, car l'été s'annonce sous tension pour nos ressources en eau. Le comité départemental de gestion de l'eau a placé les bassins du Drac, Gapensé, du Buèche et de la Haute-Durance en situation de vigilance aux côtés de la Méouge. Si aucune restriction n'est imposée pour l'instant, les autorités appellent à la responsabilité de chacun. Il est fortement conseillé de limiter volontairement sa consommation d'eau dès maintenant pour anticiper une possible dégradation de la situation. Après l'environnement, un point sur la sécurité des lieux festifs où la fermeté est de mise. La préfecture des Hautes-Alpes maintient une pression constante sur les établissements recevant du public. Depuis janvier, 24 bars et discothèques ont été contrôlés pour vérifier leur conformité aux règles de sécurité incendie. Une opération qui fait suite au drame de Grand Montana. 3 établissements ont été fermés par mesure conservatoire, dont un a pu rouvrir après une mise aux normes. Et dans un tout autre registre, un dossier politique agite la vallée de l'Ubaye. Au conseil communautaire de la vallée de l'Ubaye, la présidente Elisabeth Jacques a exprimé sa vive inquiétude sur la gestion des digues. La collectivité qui finance seule la protection de Barcelonnette Josier se dit aujourd'hui à bout de ressources pour supporter les coûts d'entretien. L'élu réclame une solidarité territoriale. Elle estime illogique que seules les communes amont portent le fardeau financier alors que les retombées économiques profitent à l'ensemble du cours d'eau. Enfin, finissons par le dénouement d'une affaire qui aura fait couler beaucoup d'encre sur les sommets. La croix du pic de l'Aiguille n'est plus installée illégalement en juin dernier à plus de 2000 mètres d'altitude. Elle a été retirée dans la nuit du 3 au 4 juillet. Un collectif anonyme revendique l'action dans un courrier à la presse, justifiant son geste par une démarche décoloniale et critiquant une installation religieuse dans l'espace public. Rappelons que ni la municipalité de Lay ni l'État n'avaient autorisé la pose de cet édifice dont les auteurs restent tout comme ceux du démontage parfaitement inconnus.
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2: La météo des Hautes-Alpes et de la vallée de l'Ubaye avec Météo Alpes d'Urance.
3: Attention, aujourd'hui, nous attendons le pic de chaleur de la semaine. Ce jeudi sera la journée la plus chaude de cet épisode caniculaire sur nos massifs. Cet après-midi, le soleil va favoriser le retour des cumulus sur les reliefs. Un risque d'averse orageuse est à surveiller en milieu et en fin de journée, principalement près de l'Italie et dans le Briançonnais, où 10 à 20 mm de pluie pourraient tomber localement. Le vent de sud-ouest soufflera en rafale entre 30 et 40 km/h et les températures seront étouffantes, grimpant jusqu'à 31 à 36 degrés. Au cœur de la journée. Demain vendredi, l'ambiance va devenir nettement plus instable et orageuse. Les fortes chaleurs vont persister, mais le risque d'orage sera en hausse dès le milieu de l'après-midi sur l'ensemble du département et de l'Ubaye. Ces orages débuteront sur les reliefs avant de possibles débordements en vallée en fin de journée et en début de soirée.
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1: Le programme télé. Et on commence avec ce soir sur TF1, Zodiac, ça continue. Sur France 2, le documentaire Et ça vous fait rire, les deux font la paire. Il y est question de documentaire autour de Louis de Funès et Bourville. Ce sera suivi ensuite de La Troupe, notamment du Splendide. On poursuit La Stagiaire sur France 3, sur Canal de Miniature Wife, sur M6 La Coupe du Monde version mag, avant le coup d'envoi à 22h d'un nouveau quart de finale de cette Coupe du Monde. Sur W9, il n'y a que la vérité qui compte. TMC, Anne Roumanoff, l'expérience de la vie. Et puis, roulez jeunesse. Ça, c'est sur TFX. Allez, je vous laisse sur votre choix et par avance, une belle soirée devant votre télévision.
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6: Il est bientôt 8h. 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

0: 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Il est 8h.
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2: Bonjour, toujours de grosses chaleurs aujourd'hui. Météo France étend encore la vigilance orange canicule. Elle passe à 72 départements dès ce midi. Et c'est dans ce contexte que le projet de loi logement a été adopté au Sénat. Le texte prévoit l'assouplissement des règles de location pour les passoires thermiques, permettant leur remise sur le marché sous certaines conditions de travaux. La gauche dénonce un net recul environnemental. Le projet introduit aussi des mesures d'adaptation aux canicules et accorde aux maires un droit de veto motivé sur l'attribution des logements sociaux. Direction l'Assemblée nationale pour le texte à la rentrée. Sur les routes, ce sera chargé ce week-end. Bison futé, voie rouge et noire pour les départs en vacances. Vendredi est classé noir en Auvergne-Rhône-Alpes, rouge partout ailleurs. Samedi, la vigilance noire s'étend au nord et au grand ouest. Les axes vers les côtes seront saturés toute la journée. Bison futé appelle les automobilistes à redoubler de vigilance en évitant de circuler aux heures les plus chaudes. Une grosse prise, le ministre de l'Intérieur annonce que 8 personnes ont été interpellées lundi à Grenoble lors d'une opération d'envergure qui a mobilisé une centaine de policiers, dont le RAID. Laurent Nunez précise que les suspects sont impliqués dans un réseau de trafic de stupéfiants. Après avoir annoncé sa candidature, Marine Le Pen mise sur un pourvoi en cassation pour mener sa campagne présidentielle sans bracelet électronique. Mais le timing pourrait être serré. La Cour de cassation annonce qu'elle pourrait être en mesure de rendre son arrêt définitif au plus tard début avril 2027, juste avant le scrutin présidentiel. De son côté, le président du Rassemblement National, Jordan Bardella, affirme se réjouir que Marine Le Pen porte les couleurs de la France. Le cessez-le-feu en Iran n'est plus qu'un souvenir. L'armée américaine a lancé de nouvelles frappes. Des explosions ont été rapportées dans plusieurs villes portuaires iraniennes. Le président américain Donald Trump a justifié ses opérations en représailles aux attaques contre des navires commerciaux. Il menace l'Iran de conséquences bien pires si les hostilités persistent. Et puis le cours du pétrole, lui, est déjà reparti à la hausse. Sur le Tour de France, c'est le néerlandais Olaf Koch qui a remporté la 5e étape. Et puis en football, ce soir, c'est le grand soir. Le quart de finale de Coupe du Monde opposera la France au Maroc. Et Aurélien Tchouaméni est de retour. Le milieu de terrain tricolore qui était blessé à la cuisse a participé à la séance d'entraînement collectif hier.
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3: La météo des Hautes-Alpes et de la vallée de l'Ubaye avec Météo Alpes d'Urance.
4: Attention, aujourd'hui, nous attendons le pic de chaleur de la semaine. Ce jeudi sera la journée la plus chaude de cet épisode caniculaire sur nos massifs. Cet après-midi, le soleil va favoriser le retour des cumulus sur les reliefs. Un risque d'averse orageuse est à surveiller en milieu et en fin de journée, principalement près de l'Italie et dans le Briançonnais, où 10 à 20 mm de pluie pourraient tomber localement. Le vent de sud-ouest soufflera en rafale entre 30 et 40 km/h et les températures seront étouffantes, grimpant jusqu'à 31 à 36 degrés. Au cœur de la journée. Demain vendredi, l'ambiance va devenir nettement plus instable et orageuse. Les fortes chaleurs vont persister, mais le risque d'orage sera en hausse dès le milieu de l'après-midi sur l'ensemble du département et de l'Ubaye. Ces orages débuteront sur les reliefs avant de possibles débordements en vallée en fin de journée et en début de soirée.
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tous, on commence votre horoscope de ce jeudi 9 juillet par les béliers. Les compliments sont mérités, gardez toutefois les pieds sur terre. Taureau, votre sens pratique impressionne, vos conseils sont particulièrement utiles. Gémeaux, en amour, un geste sincère pourrait tout changer, osez vous exprimer. Cancer, votre sens du relationnel fait merveille, les liens se renforcent naturellement. Lion, une initiative bien pensée pourrait porter bien plus loin que prévu. Vierge, vous posez aujourd'hui des bases solides pour l'avenir. Balance, les petits gestes comptent davantage que les grandes promesses. Scorpion, vous avancez avec assurance sans jamais forcer les choses. Sagittaire, une parenthèse d'évasion vous ferait le plus grand bien. Capricorne, les plaisirs simples vous apportent un vrai sentiment de sérénité. Verseau, votre besoin

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4: Bonjour à tous. Nous débutons ce flash avec le lancement officiel du dispositif de surveillance des vignettes dans les Hautes-Alpes. Hier, le préfet et le SDIS 05 ont présenté les mesures pour l'été. 13 sites sont désormais surveillés, dont 7 plages sur le lac de Serre-Ponçon, avec 45 sauveteurs mobilisés. Une patrouille nautique complète le dispositif pour assurer une réactivité maximale face à un bilan national déjà lourd. 90 décès par noyade cette année. Les autorités appellent à la vigilance. De l'eau, parlons mais sous un angle environnemental cette fois, alors que les cours d'eau du département sont sous surveillance, car l'été s'annonce sous tension pour nos ressources en eau. Le comité départemental de gestion de l'eau a placé les bassins du Drac, Garpensé, du Buèche et de la Haute-Durance en situation de vigilance aux côtés de la Méouge. Si aucune restriction n'est imposée pour l'instant, les autorités appellent à la responsabilité de chacun. Il est fortement conseillé de limiter volontairement sa consommation d'eau dès maintenant pour anticiper une possible dégradation de la situation. Après l'environnement, un point sur la sécurité des lieux festifs où la fermeté est de mise. La préfecture des Hautes-Alpes maintient une pression constante sur les établissements recevant du public. Depuis janvier, 24 bars et discothèques ont été contrôlés pour vérifier leur conformité aux règles de sécurité incendie. Une opération qui fait suite au drame de Grand Montana. 3 établissements ont été fermés par mesure conservatoire, dont un a pu rouvrir après une mise aux normes. Et dans un tout autre registre, un dossier politique agite la vallée de l'Ubaye. Au conseil communautaire de la vallée de l'Ubaye, la présidente Elisabeth Jacques a exprimé sa vive inquiétude sur la gestion des digues. La collectivité qui finance seule la protection de Barcelonnette Josier se dit aujourd'hui à bout de ressources pour supporter les coûts d'entretien. L'élu réclame une solidarité territoriale. Elle estime illogique que seules les communes amont portent le fardeau financier alors que les retombées économiques profitent à l'ensemble du cours d'eau. Enfin, finissons par le dénouement d'une affaire qui aura fait couler beaucoup d'encre sur les sommets. La croix du pic de l'Aiguille n'est plus installée illégalement en juin dernier à plus de 2000 mètres d'altitude. Elle a été retirée dans la nuit du 3 au 4 juillet. Un collectif anonyme revendique l'action dans un courrier à la presse, justifiant son geste par une démarche décoloniale et critiquant une installation religieuse dans l'espace public. Rappelons que ni la municipalité de Lay ni l'État n'avaient autorisé la pose de cet édifice dont les auteurs restent tout comme ceux du démontage parfaitement inconnus.
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3: La météo des Hautes-Alpes et de la vallée de l'Ubaye avec Météo Alpes d'Urance.
4: Attention, aujourd'hui, nous attendons le pic de chaleur de la semaine. Ce jeudi sera la journée la plus chaude de cet épisode caniculaire sur nos massifs. Cet après-midi, le soleil va favoriser le retour des cumulus sur les reliefs. Un risque d'averse orageuse est à surveiller en milieu et en fin de journée, principalement près de l'Italie et dans le Briançonnais, où 10 à 20 mm de pluie pourraient tomber localement. Le vent de sud-ouest soufflera en rafale entre 30 et 40 km/h et les températures seront étouffantes, grimpant jusqu'à 31 à 36 degrés. Au cœur de la journée. Demain vendredi, l'ambiance va devenir nettement plus instable et orageuse. Les fortes chaleurs vont persister, mais le risque d'orage sera en hausse dès le milieu de l'après-midi sur l'ensemble du département et de l'Ubaye. Ces orages débuteront sur les reliefs avant de possibles débordements en vallée en fin de journée et en début de soirée.
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Le programme télé. Et on commence avec ce soir sur TF1, Zodiac, ça continue. Sur France 2, le documentaire, et ça vous fait rire, les deux font la paire, il y est question de documentaire autour de Louis de Funès et Bourville. Ce sera suivi ensuite de La Troupe, notamment du Splendide. On poursuit La Stagiaire sur France 3, sur Canal The Miniature Wife, sur M6 La Coupe du Monde version mag, avant le coup d'envoi à 22h hein, d'un nouveau quart de finale de cette Coupe du Monde. Sur W9, il n'y a que la vérité qui compte. TMC, Anne Roumanoff, l'expérience de la vie. Et puis, Rouler Jeunesse. Ça, c'est sur TFX. Allez, je vous laisse sur votre choix et par avance, une belle soirée. De...

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1: Il est bientôt 9h. 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

0: 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Il est 9h.
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3: Bonjour, une nouvelle journée sous un dôme de chaleur. La canicule s'étend. Météo France place la quasi-totalité du pays, soit 72 départements, en vigilance orange dès ce midi. Dans les Pyrénées-Orientales, l'incendie qui a parcouru près de 5000 hectares ne progresse plus, mais il n'est toujours pas fixé. Le risque de reprise est élevé, selon la préfecture. Au cours des 8 premiers jours de juillet, environ 7800 hectares ont brûlé en France. Il va faire chaud sur les routes également. Demain sera classé noir en Auvergne-Rhône-Alpes, rouge partout ailleurs. La vigilance noire va s'étendre samedi sur les côtes du nord au Grand Ouest avec des axes saturés. Mise en futé appelle à la plus grande prudence aux heures les plus chaudes. Sur les routes toujours et en voiture, rien ne va plus pour Volkswagen. Le conseil de surveillance du groupe automobile se réunit ce jeudi à Wolfsburg pour discuter d'un plan de restructuration drastique. Les ventes sont en chute libre et le constructeur envisage la fermeture de plusieurs usines en Allemagne. 50 000 suppressions d'emplois sont déjà actées et 50 000 autres pourraient suivre. Marine Le Pen est donc candidate pour 2027 et elle mise sur son pourvoi en cassation pour ne pas avoir de bracelet électronique durant sa campagne. Le procureur général près la Cour de cassation a déclaré aujourd'hui que la Cour est en ordre de marche pour que ce pourvoi soit traité avant le scrutin présidentiel. Nous ferons tout pour tenir cet objectif, a-t-il ajouté. Au Moyen-Orient, les frappes américaines contre l'Iran cette nuit ont touché 90 cibles militaires selon Washington. En France, Jean-Noël Barrot condamne une violation de l'accord de paix par l'Iran et appelle au calme et à la reprise des discussions. Le ministre indique que le porte-avions Charles de Gaulle ne fera pas demi-tour malgré cette reprise des frappes. Du cyclisme avec sur le Tour de France le Néerlandais Olaf Kölsch qui a remporté la 5e étape hier. Enfin, côté football, aucun débordement ne sera toléré. Le ministre de l'Intérieur Laurent Nunez exige un renforcement des dispositifs de sécurité pour le quart de finale France-Maroc de ce soir. Sur le terrain, c'est l'arbitre argentin réputé sévère Facundo Tello qui officiera pour cette rencontre prévue à 22h. Dans l'équipe des Bleus, Aurélien Tchouaméni a repris l'entraînement collectif ce mercredi après sa blessure à la cuisse. Mais le sélectionneur des Bleus, Didier Deschamps, a indiqué que le milieu tricolore devrait être trop court pour jouer ce soir. Rendez-vous à 22h.
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4: La météo des Hautes-Alpes et de la vallée de l'Ubaye avec Météo Alpes d'Urance.
5: Attention, aujourd'hui, nous attendons le pic de chaleur de la semaine. Ce jeudi sera la journée la plus chaude de cet épisode caniculaire sur nos massifs. Cet après-midi, le soleil va favoriser le retour des cumulus sur les reliefs. Un risque d'averse orageuse est à surveiller en milieu et en fin de journée, principalement près de l'Italie et dans le Briançonnais, où 10 à 20 mm de pluie pourraient tomber localement. Le vent de sud-ouest soufflera en rafale entre 30 et 40 km/h et les températures seront étouffantes, grimpant jusqu'à 31 à 36 degrés au cœur de la journée. Demain vendredi, l'ambiance va devenir nettement plus instable et orageuse. Les fortes chaleurs vont persister, mais le risque d'orage sera en hausse dès le milieu de l'après-midi sur l'ensemble du département et de l'Ubaye. Ces orages débuteront sur les reliefs avant de possibles débordements en vallée en fin de journée et en début de soirée.
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Bonjour à tous, on commence votre horoscope de ce jeudi 9 juillet par les béliers. Les compliments sont mérités, gardez toutefois les pieds sur terre. Taureau, votre sens pratique impressionne, vos conseils sont particulièrement utiles. Gémeaux, en amour, un geste sincère pourrait tout changer, osez vous exprimer. Cancer, votre sens du relationnel fait merveille, les liens se renforcent naturellement. Lion, une initiative bien pensée pourrait porter bien plus loin que prévu. Vierge, vous posez aujourd'hui des bases solides pour l'avenir. Balance, les petits gestes comptent davantage que les grandes promesses. Scorpion, vous avancez avec assurance sans jamais forcer les choses. Sagittaire, une parenthèse d'évasion vous ferait le plus grand bien. Capricorne, les plaisirs simples vous apportent un vrai sentiment de sérénité. Verseau, votre besoin de liberté vous aide à avancer à votre rythme.

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2: Bonjour à tous, nous débutons ce flash avec le lancement officiel du dispositif de surveillance des vignettes dans les Hautes-Alpes. Hier, le préfet et le SDIS 05 ont présenté les mesures pour l'été. 13 sites sont désormais surveillés, dont 7 plages sur le lac de Serre-Ponçon, avec 45 sauveteurs mobilisés. Une patrouille nautique complète le dispositif pour assurer une réactivité maximale face à un bilan national déjà lourd. 90 décès par noyade cette année. Les autorités appellent à la vigilance. De l'eau, parlons-en, mais sous un angle environnemental cette fois, alors que les cours d'eau du département sont sous surveillance, car l'été s'annonce sous tension pour nos ressources en eau. Le comité départemental de gestion de l'eau a placé les bassins du Drac, Gapençais, du Buèche et de la Haute-Durance en situation de vigilance, aux côtés de la Méouge. Si aucune restriction n'est imposée pour l'instant, les autorités appellent à la responsabilité de chacun. Il est fortement conseillé de limiter volontairement sa consommation d'eau dès maintenant pour anticiper une possible dégradation de la situation. Après l'environnement, un point sur la sécurité des lieux festifs où la fermeté est de mise. La préfecture des Hautes-Alpes maintient une pression constante sur les établissements recevant du public. Depuis janvier, 24 bars et discothèques ont été contrôlés pour vérifier leur conformité aux règles de sécurité incendie. Une opération qui fait suite au drame de Grand Montana. 3 établissements ont été fermés par mesure conservatoire, dont un a pu rouvrir après une mise aux normes. Et dans un tout autre registre, un dossier politique agite la vallée de l'Ubaye. Au conseil communautaire de la vallée de l'Ubaye, la présidente Elisabeth Jacques a exprimé sa vive inquiétude sur la gestion des digues. La collectivité qui finance seule la protection de Barcelonnette Josier se dit aujourd'hui à bout de ressources pour supporter les coûts d'entretien. L'élu réclame une solidarité territoriale. Elle estime illogique que seules les communes amont portent le fardeau financier alors que les retombées économiques profitent à l'ensemble du cours d'eau. Enfin, finissons par le dénouement d'une affaire qui aura fait couler beaucoup d'encre sur les sommets. La croix du pic de l'Aiguille n'est plus installée illégalement en juin dernier à plus de 2000 mètres d'altitude. Elle a été retirée dans la nuit du 3 au 4 juillet. Un collectif anonyme revendique l'action dans un courrier à la presse, justifiant son geste par une démarche décoloniale et critiquant une installation religieuse dans l'espace public. Rappelons que ni la municipalité de Lay ni l'État n'avaient autorisé la pose de cet édifice, dont les auteurs restent tout comme ceux du démontage parfaitement inconnu.
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1: La météo des Hautes-Alpes et de la vallée de l'Ubaye avec Météo Alpes d'Hurance.
2: Attention, aujourd'hui, nous attendons le pic de chaleur de la semaine. Ce jeudi sera la journée la plus chaude de cet épisode caniculaire sur nos massifs. Cet après-midi, le soleil va favoriser le retour des cumulus sur les reliefs. Un risque d'averse orageuse est à surveiller en milieu et en fin de journée, principalement près de l'Italie et dans le Briançonnais, où 10 à 20 mm de pluie pourraient tomber localement. Le vent de sud-ouest soufflera en rafale entre 30 et 40 km/h et les températures seront étouffantes, grimpant jusqu'à 31 à 36 degrés au cœur de la journée. Demain vendredi, l'ambiance va devenir nettement plus instable et orageuse. Les fortes chaleurs vont persister, mais le risque d'orage sera en hausse dès le milieu de l'après-midi sur l'ensemble du département et de l'Ubaye. Ces orages débuteront sur les reliefs avant de possibles débordements en vallée en fin de journée et en début de soirée.
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Le programme télé. Et on commence avec ce soir sur TF1, Zodiac, ça continue. Sur France 2, le documentaire Et ça vous fait rire, les deux font la paire. Il y est question de documentaire autour de Louis de Funès et Bourville. Ce sera suivi ensuite de La Troupe, notamment du Splendide. On poursuit La Stagiaire sur France 3, sur Canal The Miniature Wife, sur M6 La Coupe du Monde version mag, avant le coup d'envoi à 22h d'un nouveau quart de finale de cette Coupe du Monde. Sur W9, il n'y a que la vérité qui compte. TMC Anne Roumanoff, l'expérience de la vie. Et puis, rouler jeunesse. Ça, c'est sur TFX. Allez, je vous laisse faire votre choix. Et par avance, une belle

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0: 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Il est 10h.
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3: Bonjour, une nouvelle journée sous un dôme de chaleur. La canicule s'étend. Météo France place la quasi-totalité du pays, soit 72 départements, en vigilance orange dès ce midi. Dans les Pyrénées-Orientales, l'incendie qui a parcouru près de 5000 hectares ne progresse plus, mais il n'est toujours pas fixé. Le risque de reprise est élevé, selon la préfecture. Au cours des 8 premiers jours de juillet, environ 7800 hectares ont brûlé en France. Il va faire chaud sur les routes également. Demain sera classé noir en Auvergne-Rhône-Alpes, rouge partout ailleurs. La vigilance noire va s'étendre samedi sur les côtes du nord au Grand Ouest avec des axes saturés. Mais ils ont futé appel à la plus grande prudence aux heures les plus chaudes. Sur les routes toujours et en voiture, rien ne va plus pour Volkswagen. Le conseil de surveillance du groupe automobile se réunit ce jeudi à Wolfsburg pour discuter d'un plan de restructuration drastique. Les ventes sont en chute libre et le constructeur envisage la fermeture de plusieurs usines en Allemagne. 50 000 suppressions d'emplois sont déjà actées et 50 000 autres pourraient suivre. Marine Le Pen est donc candidate pour 2027 et elle mise sur son pourvoi en cassation pour ne pas avoir de bracelet électronique durant sa campagne. Le procureur général près la cour de cassation a déclaré aujourd'hui que la Cour est en ordre de marche pour que ce pourvoi soit traité avant le scrutin présidentiel. Nous ferons tout pour tenir cet objectif, a-t-il ajouté. Au Moyen-Orient, les frappes américaines contre l'Iran cette nuit ont touché 90 cibles militaires, selon Washington. En France, Jean-Noël Barrot condamne une violation de l'accord de paix par l'Iran et appelle au calme et à la reprise des discussions. Le ministre indique que le porte-avions Charles de Gaulle ne fera pas demi-tour malgré cette reprise des frappes. Du cyclisme avec, sur le Tour de France, le Néerlandais Olaf Kölsch qui a remporté la 5e étape hier. Enfin, côté football, aucun débordement ne sera toléré. Le ministre de l'Intérieur, Laurent Nunez, exige un renforcement des dispositifs de sécurité pour le quart de finale France-Maroc de ce soir. Sur le terrain, c'est l'arbitre argentin réputé sévère, Facundo Tello, qui officiera pour cette rencontre prévue à 22h. Dans l'équipe des Bleus, Aurélien Tchouaméni a repris l'entraînement collectif ce mercredi après sa blessure à la cuisse. Mais le sélectionneur des Bleus, Didier Deschamps, a indiqué que le milieu tricolore devrait être trop court pour jouer. Ce soir, rendez-vous à 22h.
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4: La météo des Hautes-Alpes et de la vallée de l'Ubaye avec Météo Alpes du Rance.
5: Attention, aujourd'hui, nous attendons le pic de chaleur de la semaine. Ce jeudi sera la journée la plus chaude de cet épisode caniculaire sur nos massifs. Cet après-midi, le soleil va favoriser le retour des cumulus sur les reliefs. Un risque d'averses orageuses est à surveiller en milieu et en fin de journée, principalement près de l'Italie et dans le Briançonnais, où 10 à 20 mm de pluie pourraient tomber localement. Le vent de sud-ouest soufflera en rafale entre 30 et 40 km/h et les températures seront étouffantes, grimpant jusqu'à 31 à 36 degrés au cœur de la journée. Demain vendredi, l'ambiance va devenir nettement plus instable et orageuse. Les fortes chaleurs vont persister, mais le risque d'orage sera en hausse dès le milieu de l'après-midi sur l'ensemble du département et de l'Ubaye. Ces orages débuteront sur les reliefs avant de possibles débordements en vallée en fin de journée et en début de soirée.
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3: Bonjour à tous, nous débutons ce flash avec le lancement officiel du dispositif de surveillance des baignades dans les Hautes-Alpes. Hier, le préfet et le SDIS 05 ont présenté les mesures pour l'été. 13 sites sont désormais surveillés, dont 7 plages sur le lac de Serre-Ponçon, avec 45 sauveteurs mobilisés. Une patrouille nautique complète le dispositif pour assurer une réactivité maximale face à un bilan national déjà lourd. 90 décès par noyade cette année. Les autorités appellent à la vigilance. De l'eau, parlons-en, mais sous un angle environnemental cette fois, alors que les cours d'eau du département sont sous surveillance, car l'été s'annonce sous tension pour nos ressources en eau. Le comité départemental de gestion de l'eau a placé les bassins du Drac, Garpensé, du Buèche et de la Haute-Durance en situation de vigilance, aux côtés de la Méouge. Si aucune restriction n'est imposée pour l'instant, les autorités appellent à la responsabilité de chacun. Il est fortement conseillé de limiter volontairement sa consommation d'eau dès maintenant pour anticiper une possible dégradation de la situation. Après l'environnement, un point sur la sécurité des lieux festifs où la fermeté est de mise. La préfecture des Hautes-Alpes maintient une pression constante sur les établissements recevant du public. Depuis janvier, 24 bars et discothèques ont été contrôlés pour vérifier leur conformité aux règles de sécurité incendie. Une opération qui fait suite au drame de Crans-Montana. 3 établissements ont été fermés par mesure conservatoire, dont un a pu rouvrir après une mise aux normes. Et dans un tout autre registre, un dossier politique agite la vallée de l'Ubaye. Au conseil communautaire de la vallée de l'Ubaye, la présidente Elisabeth Jacques a exprimé sa vive inquiétude sur la gestion des digues. La collectivité qui finance seule la protection de Barcelonnette Josier se dit aujourd'hui à bout de ressources pour supporter les coûts d'entretien. L'élu réclame une solidarité territoriale. Elle estime illogique que seules les communes amont portent le fardeau financier alors que les retombées économiques profitent à l'ensemble du cours d'eau. Enfin, finissons par le dénouement d'une affaire qui aura fait couler beaucoup d'encre sur les sommets. La croix du pic de l'Aiguille n'est plus installée illégalement en juin dernier à plus de 2000 mètres d'altitude. Elle a été retirée dans la nuit du 3 au 4 juillet. Un collectif anonyme revendique l'action dans un courrier à la presse, justifiant son geste par une démarche décoloniale et critiquant une installation religieuse dans l'espace public. Rappelons que ni la municipalité de Lay ni l'État n'avaient autorisé la pose de cet édifice, dont les auteurs restent tout comme ceux du démontage parfaitement inconnu.
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3: Attention, aujourd'hui, nous attendons le pic de chaleur de la semaine. Ce jeudi sera la journée la plus chaude de cet épisode caniculaire sur nos massifs. Cet après-midi, le soleil va favoriser le retour des cumulus sur les reliefs. Un risque d'averse orageuse est à surveiller en milieu et en fin de journée, principalement près de l'Italie et dans le Briançonnais, où 10 à 20 mm de pluie pourraient tomber localement. Le vent de sud-ouest soufflera en rafale entre 30 et 40 km/h et les températures seront étouffantes, grimpant jusqu'à 31 à 36 degrés au cœur de la journée. Demain vendredi, l'ambiance va devenir nettement plus instable et orageuse. Les fortes chaleurs vont persister, mais le risque d'orage sera en hausse dès le milieu de l'après-midi sur l'ensemble du département et de l'Ubaye. Ces orages débuteront sur les reliefs avant de possibles débordements en vallée en fin de journée et en début de soirée.
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0: 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Il est 11h.
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3: Bonjour, une nouvelle journée sous un dôme de chaleur. La canicule s'étend, Météo France place la quasi-totalité du pays, soit 72 départements, en vigilance orange dès ce midi. Dans les Pyrénées-Orientales, l'incendie qui a parcouru près de 5000 hectares ne progresse plus, mais il n'est toujours pas fixé. Le risque de reprise est élevé selon la préfecture. Au cours des 8 premiers jours de juillet, environ 7800 hectares ont brûlé en France. Il va faire chaud sur les routes également. Demain sera classé noir en Auvergne-Rhône-Alpes, rouge partout ailleurs. La vigilance noire va s'étendre samedi sur les côtes du nord au Grand Ouest avec des axes saturés. Mise en futaie appelle à la plus grande prudence aux heures les plus chaudes. Sur les routes toujours et en voiture, rien ne va plus pour Volkswagen. Le conseil de surveillance du groupe automobile se réunit ce jeudi à Wolfsburg pour discuter d'un plan de restructuration drastique. Les ventes sont en chute libre et le constructeur envisage la fermeture de plusieurs usines en Allemagne. 50 000 suppressions d'emplois sont déjà actées et 50 000 autres pourraient suivre. Marine Le Pen est donc candidate pour 2027 et elle mise sur son pourvoi en cassation pour ne pas avoir de bracelet électronique durant sa campagne. Le procureur général près la Cour de cassation a déclaré aujourd'hui que la Cour est en ordre de marche pour que ce pourvoi soit traité avant le scrutin présidentiel. Nous ferons tout pour tenir cet objectif, a-t-il ajouté. Au Moyen-Orient, les frappes américaines contre l'Iran cette nuit ont touché 90 cibles militaires selon Washington. En France, Jean-Noël Barrot condamne une violation de l'accord de paix par l'Iran et appelle au calme et à la reprise des discussions. Le ministre indique que le porte-avions Charles de Gaulle ne fera pas demi-tour malgré cette reprise des frappes. Du cyclisme avec sur le Tour de France, le néerlandais Olaf Kölsch qui a remporté la 5e étape hier. Enfin, côté football, aucun débordement ne sera toléré. Le ministre de l'Intérieur, Laurent Nunez, exige un renforcement des dispositifs de sécurité pour le quart de finale France-Maroc de ce soir. Sur le terrain, c'est l'arbitre argentin réputé sévère, Facundo Tello, qui officiera pour cette rencontre prévue à 22h. Dans l'équipe des Bleus, Aurélien Tchouaméni a repris l'entraînement collectif ce mercredi après sa blessure à la cuisse. Mais le sélectionneur des Bleus, Didier Deschamps, a indiqué que le milieu tricolore devrait être trop court pour jouer ce soir. Rendez-vous à 22h.
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4: La météo des Hautes-Alpes et de la vallée de l'Ubaye avec Météo Alpes du Rance.
5: Attention, aujourd'hui, nous attendons le pic de chaleur de la semaine. Ce jeudi sera la journée la plus chaude de cet épisode caniculaire sur nos massifs. Cet après-midi, le soleil va favoriser le retour des cumulus sur les reliefs. Un risque d'averse orageuse est à surveiller en milieu et en fin de journée, principalement près de l'Italie et dans le Briançonnais, où 10 à 20 mm de pluie pourraient tomber localement. Le vent de sud-ouest soufflera en rafale entre 30 et 40 km/h et les températures seront étouffantes, grimpant jusqu'à 31 à 36 degrés. Au cœur de la journée. Demain vendredi, l'ambiance va devenir nettement plus instable et orageuse. Les fortes chaleurs vont persister, mais le risque d'orage sera en hausse dès le milieu de l'après-midi sur l'ensemble du département et de l'Ubaye. Ces orages débuteront sur les reliefs avant de possibles débordements en vallée en fin de journée et en début de soirée.
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2: Bonjour à tous. Nous débutons ce flash avec le lancement officiel du dispositif de surveillance des baignades dans les Hautes-Alpes. Hier, le préfet et le SDIS 05 ont présenté les mesures pour l'été. 13 sites sont désormais surveillés, dont 7 plages sur le lac de Serre-Ponçon, avec 45 sauveteurs mobilisés. Une patrouille nautique complète le dispositif pour assurer une réactivité maximale. Face à un bilan national déjà lourd, 90 décès par noyade cette année, les autorités appellent à la vigilance. De l'eau, parlons mais sous un angle environnemental cette fois, alors que les cours d'eau du département sont sous surveillance, car l'été s'annonce sous tension pour nos ressources en eau. Le comité départemental de gestion de l'eau a placé les bassins du Drac, Gapensé, du Buèche et de la Haute-Durance en situation de vigilance aux côtés de la Méouge. Si aucune restriction n'est imposée pour l'instant, les autorités appellent à la responsabilité de chacun. Il est fortement conseillé de limiter volontairement sa consommation d'eau dès maintenant pour anticiper une possible dégradation de la situation. Après l'environnement, un point sur la sécurité des lieux festifs où la fermeté est de mise. La préfecture des Hautes-Alpes maintient une pression constante sur les établissements recevant du public. Depuis janvier, 24 bars et discothèques ont été contrôlés pour vérifier leur conformité aux règles de sécurité incendie. Une opération qui fait suite au drame de Crans-Montana. 3 établissements ont été fermés par mesure conservatoire, dont un a pu rouvrir après une mise aux normes. Et dans un tout autre registre, un dossier politique agite la vallée de l'Ubaye. Au conseil communautaire de la vallée de l'Ubaye, la présidente Elisabeth Jacques a exprimé sa vive inquiétude sur la gestion des digues. La collectivité qui finance seule la protection de Barcelonnette Josier se dit aujourd'hui à bout de ressources pour supporter les coûts d'entretien. L'élu réclame une solidarité territoriale. Elle estime illogique que seules les communes amont portent le fardeau financier alors que les retombées économiques profitent à l'ensemble du cours d'eau. Enfin, finissons par le dénouement d'une affaire qui aura fait couler beaucoup d'encre sur les sommets. La croix du pic de l'Aiguille n'est plus installée illégalement en juin dernier à plus de 2000 mètres d'altitude. Elle a été retirée dans la nuit du 3 au 4 juillet. Un collectif anonyme revendique l'action dans un courrier à la presse, justifiant son geste par une démarche décoloniale et critiquant une installation religieuse dans l'espace public. Rappelons que ni la municipalité de Lay ni l'État n'avaient autorisé la pose de cet édifice dont les auteurs restent tout comme ceux du démontage parfaitement inconnus.
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1: La météo des Hautes-Alpes et de la vallée de l'Ubaye avec Météo Alpes d'Urance.
2: Attention, aujourd'hui, nous attendons le pic de chaleur de la semaine. Ce jeudi sera la journée la plus chaude de cet épisode caniculaire sur nos massifs. Cet après-midi, le soleil va favoriser le retour des cumulus sur les reliefs. Un risque d'averse orageuse est à surveiller en milieu et en fin de journée, principalement près de l'Italie et dans le Briançonnais, où 10 à 20 mm de pluie pourraient tomber localement. Le vent de sud-ouest soufflera en rafale entre 30 et 40 km/h et les températures seront étouffantes, grimpant jusqu'à 31 à 36 degrés. Au cœur de la journée. Demain vendredi, l'ambiance va devenir nettement plus instable et orageuse. Les fortes chaleurs vont persister, mais le risque d'orage sera en hausse dès le milieu de l'après-midi sur l'ensemble du département et de l'Ubaye. Ces orages débuteront sur les reliefs avant de possibles débordements en vallée en fin de journée et en début de soirée.
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6: Il est bientôt midi.
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2: Bonjour à tous. Le dôme de chaleur reste en place sur l'Hexagone. Météo France étend sa vigilance. La quasi-totalité du pays, soit 72 départements, sont désormais en vigilance orange. Sur le flanc des incendies, le préfet des Pyrénées-Orientales autorise les habitants de 9 communes à rentrer chez eux à partir de 18h ce soir. L'incendie qui a parcouru près de 5000 hectares ne progresse plus, mais il n'est toujours pas fixé. Cependant, la situation s'améliore selon le préfet. Les conditions météo restant difficiles, il en appelle tout de même à la responsabilité de chacun. Plus globalement, sachez qu'au cours des 8 premiers jours du mois de juillet, environ 7800 hectares ont brûlé en France. Un nouveau coup de pouce en faveur des agriculteurs. Le gouvernement a annoncé des aides d'urgence d'un montant de 145 millions d'euros pour alléger la facture d'engrais des agriculteurs ainsi qu'une stratégie durable de souveraineté, notamment pour produire davantage d'engrais décarbonés en France. Le ministre de l'Éducation nationale lui évoque déjà la prochaine rentrée scolaire. Selon Édouard Geffray, nous aurons assez de professeurs cette année. Au Moyen-Orient, les frappes américaines contre l'Iran cette nuit ont touché 90 cibles militaires selon Washington. Jean-Noël Barrot condamne une violation de l'accord de paix par l'Iran et appelle au calme à la reprise des discussions. Le ministre indique que le porte-avions Charles de Gaulle ne fera pas demi-tour malgré cette reprise des frappes. Sport et football, l'équipe de France joue ce soir son quart de finale du Mondial contre le Maroc. La rencontre débutera à 22h. Face au risque accru de débordement en marge de cette rencontre, les forces de l'ordre déploient un dispositif de sécurité massif avec 20 000 policiers et gendarmes déployés sur tout le territoire. Sur le Tour de France, hier, c'est le Néerlandais Olai Kuij qui a remporté la 5e étape. Au programme aujourd'hui, 186 km entre Pau et Gavarnie-Gèdre, une étape de montagne. Et puis sa voix puissante et grave résonne encore dans les mémoires de ses fans les plus fidèles. La belle voix rauque de Bonnie Tyler, star des années 80, s'est éteinte. Elle avait 75 ans.
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3: La météo des Hautes-Alpes et de la vallée de l'Ubaye avec Météo Alpes du Rance.
4: Attention, aujourd'hui, nous attendons le pic de chaleur de la semaine. Ce jeudi sera la journée la plus chaude de cet épisode caniculaire sur nos massifs. Cet après-midi, le soleil va favoriser le retour des cumulus sur les reliefs. Un risque d'averse orageuse est à surveiller en milieu et en fin de journée, principalement près de l'Italie et dans le Briançonnais, où 10 à 20 mm de pluie pourraient tomber localement. Le vent de sud-ouest soufflera en rafale entre 30 et 40 km/h et les températures seront étouffantes, grimpant jusqu'à 31 à 36 degrés. Au cœur de la journée. Demain vendredi, l'ambiance va devenir nettement plus instable et orageuse. Les fortes chaleurs vont persister, mais le risque d'orage sera en hausse dès le milieu de l'après-midi sur l'ensemble du département et de l'Ubaye. Ces orages débuteront sur les reliefs avant de possibles débordements en vallée en fin de journée et en début de soirée.
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2: Bonjour à tous. Nous débutons ce flash avec le lancement officiel du dispositif de surveillance des baignades dans les Hautes-Alpes. Hier, le préfet et le SDI 05 ont présenté les mesures pour l'été. 13 sites sont désormais surveillés, dont 7 plages sur le lac de Serre-Ponçon, avec 45 sauveteurs mobilisés. Une patrouille nautique complète le dispositif pour assurer une réactivité maximale face à un bilan national déjà lourd. 90 décès par noyade cette année. Les autorités appellent à la vigilance. De l'eau, parlons mais sous un angle environnemental cette fois, alors que les cours d'eau du département sont sous surveillance, car l'été s'annonce sous tension pour nos ressources en eau. Le comité départemental de gestion de l'eau a placé les bassins du Drac, Garpensé, du Buèche et de la Haute-Durance en situation de vigilance aux côtés de la Méouge. Si aucune restriction n'est imposée pour l'instant, les autorités appellent à la responsabilité de chacun. Il est fortement conseillé de limiter volontairement sa consommation d'eau dès maintenant pour anticiper une possible dégradation de la situation. Après l'environnement, un point sur la sécurité des lieux festifs où la fermeté est de mise. La préfecture des Hautes-Alpes maintient une pression constante sur les établissements recevant du public. Depuis janvier, 24 bars et discothèques ont été contrôlés pour vérifier leur conformité aux règles de sécurité incendie. Une opération qui fait suite au drame de Crans-Montana. 3 établissements ont été fermés par mesure conservatoire, dont un a pu rouvrir après une mise aux normes. Dans un tout autre registre, un dossier politique agite la vallée de l'Ubaye. Au conseil communautaire de la vallée de l'Ubaye, la présidente Elisabeth Jacques a exprimé sa vive inquiétude sur la gestion des digues. La collectivité qui finance seule la protection de Barcelonnette Josier se dit aujourd'hui à bout de ressources pour supporter les coûts d'entretien. L'élu réclame une solidarité territoriale. Elle estime illogique que seules les communes amont portent le fardeau financier alors que les retombées économiques profitent à l'ensemble du cours d'eau. Enfin, finissons par le dénouement d'une affaire qui aura fait couler beaucoup d'encre sur les sommets. La croix du pic de l'Aiguille n'est plus installée illégalement en juin dernier à plus de 2000 mètres d'altitude. Elle a été retirée dans la nuit du 3 au 4 juillet. Un collectif anonyme revendique l'action dans un courrier à la presse, justifiant son geste par une démarche décoloniale et critiquant une installation religieuse dans l'espace public. Rappelons que ni la municipalité de Lay ni l'État n'avaient autorisé la pose de cet édifice dont les auteurs restent tout comme ceux du démontage parfaitement inconnus.
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1: La météo des Hautes-Alpes et de la vallée de l'Ubaye avec Météo Alpes d'Urance.
2: Attention, aujourd'hui, nous attendons le pic de chaleur de la semaine. Ce jeudi sera la journée la plus chaude de cet épisode caniculaire sur nos massifs. Cet après-midi, le soleil va favoriser le retour des cumulus sur les reliefs. Un risque d'averse orageuse est à surveiller en milieu et en fin de journée, principalement près de l'Italie et dans le Briançonnais, où 10 à 20 mm de pluie pourraient tomber localement. Le vent de sud-ouest soufflera en rafale entre 30 et 40 km/h et les températures seront étouffantes, grimpant jusqu'à 31 à 36 degrés. Au cœur de la journée. Demain vendredi, l'ambiance va devenir nettement plus instable et orageuse. Les fortes chaleurs vont persister, mais le risque d'orage sera en hausse dès le milieu de l'après-midi sur l'ensemble du département et de l'Ubaye. Ces orages débuteront sur les reliefs avant de possibles débordements en vallée en fin de journée et en début de soirée.
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2: Il est bientôt 13h.
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0: 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Il est 13h.
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3: Bonjour à tous. Le dôme de chaleur reste en place sur l'Hexagone. Météo France étend sa vigilance. La quasi-totalité du pays, soit 72 départements, sont désormais en vigilance orange. Sur le flanc des incendies, le préfet des Pyrénées-Orientales autorise les habitants de 9 communes à rentrer chez eux à partir de 18h ce soir. L'incendie qui a parcouru près de 5000 hectares ne progresse plus, mais il n'est toujours pas fixé. Cependant, la situation s'améliore selon le préfet. Les conditions météo restant difficiles, il en appelle tout de même à la responsabilité de chacun. Plus globalement, sachez qu'au cours des 8 premiers jours du mois de juillet, environ 7800 hectares ont brûlé en France. Un nouveau coup de pouce en faveur des agriculteurs. Le gouvernement a annoncé des aides d'urgence d'un montant de 145 millions d'euros pour alléger la facture d'engrais des agriculteurs, ainsi qu'une stratégie durable de souveraineté, notamment pour produire davantage d'engrais décarbonés en France. Le ministre de l'Éducation nationale lui évoque déjà la prochaine rentrée scolaire. Selon Édouard Geffray, nous aurons assez de professeurs cette année. Au Moyen-Orient, les frappes américaines contre l'Iran cette nuit ont touché 90 cibles militaires selon Washington. Jean-Noël Barrot condamne une violation de l'accord de paix par l'Iran et appelle au calme à la reprise des discussions. Le ministre indique que le porte-avions Charles de Gaulle ne fera pas demi-tour malgré cette reprise des frappes. Sport et football, l'équipe de France joue ce soir son quart de finale du mondial contre le Maroc. La rencontre débutera à 22h. Face au risque accru de débordement en marge de cette rencontre, les forces de l'ordre déploient un dispositif de sécurité massif avec 20 000 policiers et gendarmes déployés sur tout le territoire. Sur le Tour de France, hier, c'est le Néerlandais Olaj Kujić qui a remporté la 5e étape. Au programme aujourd'hui, 186 km entre Pau et Gavarnie-Gèdre, une étape de montagne. Et puis sa voix puissante et grave résonne encore dans les mémoires de ses fans les plus fidèles. La belle voix rauque de Bonnie Tyler, star des années 80, s'est éteinte. Elle avait 75 ans.
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4: La météo des Hautes-Alpes et de la vallée de l'Ubaye avec Météo Alpes d'Urance.
5: Attention, aujourd'hui, nous attendons le pic de chaleur de la semaine. Ce jeudi sera la journée la plus chaude de cet épisode caniculaire sur nos massifs. Cet après-midi, le soleil va favoriser le retour des cumulus sur les reliefs. Un risque d'averse orageuse est à surveiller en milieu et en fin de journée, principalement près de l'Italie et dans le Briançonnais, où 10 à 20 mm de pluie pourraient tomber localement. Le vent de sud-ouest soufflera en rafale entre 30 et 40 km/h et les températures seront étouffantes, grimpant jusqu'à 31 à 36 degrés au cœur de la journée. Demain vendredi, l'ambiance va devenir nettement plus instable et orageuse. Les fortes chaleurs vont persister, mais le risque d'orage sera en hausse dès le milieu de l'après-midi sur l'ensemble du département et de l'Ubaye. Ces orages débuteront sur les reliefs avant de possibles débordements en vallée en fin de journée et en début de soirée.
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3: Bonjour à tous. Le dôme de chaleur reste en place sur l'Hexagone. Météo France étend sa vigilance. La quasi-totalité du pays, soit 72 départements, sont désormais en vigilance orange. Sur le flanc des incendies, le préfet des Pyrénées-Orientales autorise les habitants de 9 communes à rentrer chez eux à partir de 18h ce soir. L'incendie qui a parcouru près de 5000 hectares ne progresse plus, mais il n'est toujours pas fixé. Cependant, la situation s'améliore selon le préfet. Les conditions météo restant difficiles, il en appelle tout de même à la responsabilité de chacun. Plus globalement, sachez qu'au cours des 8 premiers jours du mois de juillet, environ 7800 hectares ont brûlé en France. Un nouveau coup de pouce en faveur des agriculteurs. Le gouvernement a annoncé des aides d'urgence d'un montant de 145 millions d'euros pour alléger la facture d'engrais des agriculteurs ainsi qu'une stratégie durable de souveraineté, notamment pour produire davantage d'engrais décarbonés en France. Le ministre de l'Éducation nationale lui évoque déjà la prochaine rentrée scolaire. Selon Édouard Geffray, nous aurons assez de professeurs cette année. Au Moyen-Orient, les frappes américaines contre l'Iran cette nuit ont touché 90 cibles militaires selon Washington. Jean-Noël Barrot condamne une violation de l'accord de paix par l'Iran et appelle au calme à la reprise des discussions. Le ministre indique que le porte-avions Charles de Gaulle ne fera pas demi-tour malgré cette reprise des frappes. Sport et football, l'équipe de France joue ce soir son quart de finale du mondial contre le Maroc. La rencontre débutera à 22h. Face au risque accru de débordement en marge de cette rencontre, les forces de l'ordre déploient un dispositif de sécurité massif avec 20 000 policiers et gendarmes déployés sur tout le territoire. Sur le Tour de France, hier, c'est le Néerlandais Olai Kuij qui a remporté la 5e étape. Au programme aujourd'hui, 186 km entre Pau et Gavarnie-Gèdre, une étape de montagne. Et puis sa voix puissante et grave résonne encore dans les mémoires de ses fans les plus fidèles. La belle voix rauque de Bonnie Tyler, star des années 80, s'est éteinte. Elle avait 75 ans.
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3: Bonjour à tous. Le dôme de chaleur reste en place sur l'Hexagone. Météo France étend sa vigilance. La quasi-totalité du pays, soit 72 départements, sont désormais en vigilance orange. Sur le plan des incendies, le préfet des Pyrénées-Orientales autorise les habitants de 9 communes à rentrer chez eux à partir de 18h ce soir. L'incendie qui a parcouru près de 5000 hectares ne progresse plus, mais n'est toujours pas fixé. Cependant, la situation s'améliore selon le préfet. Les conditions météo restant difficiles, il en appelle tout de même à la responsabilité de chacun. Plus globalement, sachez qu'au cours des 8 premiers jours du mois de juillet, environ 7800 hectares ont brûlé en France. Un nouveau coup de pouce en faveur des agriculteurs. Le gouvernement a annoncé des aides d'urgence d'un montant de 145 millions d'euros pour alléger la facture d'engrais des agriculteurs, ainsi qu'une stratégie durable de souveraineté, notamment pour produire davantage d'engrais décarbonés en France. Le ministre de l'Éducation nationale lui évoque déjà la prochaine rentrée scolaire. Selon Edouard Geffray, nous aurons assez de professeurs cette année. Au Moyen-Orient, les frappes américaines contre l'Iran cette nuit ont touché 90 cibles militaires selon Washington. Jean-Noël Barrot condamne une violation de l'accord de paix par l'Iran et appelle au calme à la reprise des discussions. Le ministre indique que le porte-avions Charles de Gaulle ne fera pas demi-tour malgré cette reprise des frappes. Sport et football, l'équipe de France joue ce soir son quart de finale du mondial contre le Maroc. La rencontre débutera à 22h. Face au risque accru de débordement en marge de cette rencontre, les forces de l'ordre déploient un dispositif de sécurité massif avec 20 000 policiers et gendarmes déployés sur tout le territoire. Sur le Tour de France, hier, c'est le Néerlandais Olai Kuij qui a remporté la 5e étape. Au programme aujourd'hui, 186 km entre Pau et Gavarnie-Gèdre, une étape de montagne. Et puis sa voix puissante et grave résonne encore dans les mémoires de ses fans les plus fidèles. La belle voix rauque de Bonnie Tyler, star des années 80, s'est éteinte. Elle avait 75 ans.
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3: Bonjour à tous. Selon Météo France, l'épisode de canicule devrait se poursuivre au moins jusqu'au 14 juillet. Ce jeudi, 72 départements sont placés en vigilance orange avec des températures durablement élevées et des nuits restant particulièrement chaudes dans de nombreuses régions. Dans son rapport annuel publié aujourd'hui, le Haut Conseil pour le Climat estime justement que la France doit changer d'échelle pour mieux s'adapter aux conséquences du réchauffement climatique. S'il salue les premiers progrès dans la réduction des émissions de gaz à effet de serre, l'organisme juge ces avancées encore insuffisantes pour atteindre les objectifs fixés. Et l'Iran accuse les États-Unis d'avoir visé des infrastructures civiles, notamment des ponts ferroviaires lors de frappes menées dans plusieurs provinces. Téhéran dénonce un crime de guerre flagrant et affirme rester déterminé à défendre son intégrité territoriale. Triste nouvelle avec la chanteuse britannique Bonnie Tyler qui est morte à l'âge de 75 ans après avoir été placée dans un coma artificiel à la suite d'une opération d'urgence au Portugal. Icône des années 80, elle était connue pour sa voix rauque et puissante. Les résultats du brevet 2026 sont publiés progressivement depuis hier et jusqu'à demain. Ils seront disponibles sur la plateforme Cyclade avec des horaires de publication qui varient selon les académies. Côté sport en football, c'est le jour J pour l'équipe de France. Les Bleus affrontent le Maroc ce soir pour tenter de décrocher un ticket pour les demi-finales de cette Coupe du Monde. Le coup d'envoi est prévu à 22h et justement, le ministère de l'Intérieur a prévu un important dispositif de sécurité pour cette rencontre. À Paris, par exemple, plusieurs unités de police et de CRS seront mobilisées avec une politique de tolérance zéro envers les fauteurs de troubles. Et enfin, du cyclisme avec la 6e étape du Tour de France aujourd'hui avec le classique en enchaînement des cols d'Aspin et du Tourmalet. Une étape qui est partie très vite et les coureurs sont actuellement dans les pentes du Tourmalet. Les leaders devraient se montrer ici pour une arrivée du côté de Gavarnie. Voilà pour l'essentiel de l'actualité. Je vous souhaite une excellente fin de journée. À notre écoute.
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5: Il est bientôt 17h. 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

0: 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Il est 17h.
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2: Bonjour à tous. Selon Météo France, l'épisode de canicule devrait se poursuivre au moins jusqu'au 14 juillet. Ce jeudi, 72 départements sont placés en vigilance orange avec des températures durablement élevées et des nuits restant particulièrement chaudes dans de nombreuses régions. Dans son rapport annuel publié aujourd'hui, le Haut Conseil pour le Climat estime justement que la France doit changer d'échelle pour mieux s'adapter aux conséquences du réchauffement climatique. S'il salue les premiers progrès dans la réduction des émissions de gaz à effet de serre, l'organisme juge ces avancées encore insuffisantes pour atteindre les objectifs fixés. Et l'Iran accuse les États-Unis d'avoir visé des infrastructures civiles, notamment des ponts ferroviaires lors de frappes menées dans plusieurs provinces. Téhéran dénonce un crime de guerre flagrant et affirme rester déterminé à défendre son intégrité territoriale. Triste nouvelle avec la chanteuse britannique Bonnie Tyler qui est morte à l'âge de 75 ans après avoir été placée dans un coma artificiel à la suite d'une opération d'urgence au Portugal. Icône des années 80, elle était connue pour sa voix rauque et puissante. Les résultats du brevet 2026 sont publiés progressivement depuis hier et jusqu'à demain. Ils seront disponibles sur la plateforme Cyclade avec des horaires de publication qui varient selon les académies. Côté sport en football, c'est le jour J pour l'équipe de France. Les Bleus affrontent le Maroc ce soir pour tenter de décrocher un ticket pour les demi-finales de cette Coupe du Monde. Le coup d'envoi est prévu à 22h et justement le ministère de l'Intérieur a prévu un important dispositif de sécurité pour cette rencontre. À Paris par exemple, plusieurs unités de police et de CRS seront mobilisées avec une politique de tolérance zéro envers les fauteurs de troubles. Et enfin du cyclisme avec la 6e étape du Tour de France aujourd'hui avec le classique enchaînement des cols d'Aspin et du Tourmalet. Une étape qui est partie très vite et les coureurs sont actuellement dans les pentes du Tourmalet. Les leaders devraient se montrer ici pour une arrivée du côté de Gavarnie. Voilà pour l'essentiel de l'actualité. Je vous souhaite une excellente fin de journée. À notre écoute.
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3: La météo des Hautes-Alpes et de la vallée de l'Ubaye avec Météo Alpes du Rance.
4: Après le pic de chaleur étouffant que nous avons connu aujourd'hui, la nuit prochaine s'annonce encore particulièrement lourde sur l'ensemble des Hautes-Alpes et de l'Ubaye. Demain vendredi, l'ambiance va devenir nettement plus instable et orageuse. Les très fortes chaleurs seront toujours bien présentes en première partie de journée, mais le risque d'orage sera en nette hausse au fil de l'après-midi. Ces cellules s'activeront d'abord sur les reliefs avant de possibles débordements en vallée en fin de journée et début de soirée. Prudence aussi avec le vent de sud-ouest qui souffleront rafale entre 30 et 45 km/h en seconde partie de journée. Côté température, comptez de 14 à 18 degrés à l'aube et des maximales encore éprouvantes, comprises entre 29 et 34 degrés.
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2: Et bonsoir à tous. Le comité de gestion de l'eau a placé les bassins du Drac, Gapençais, du Buèche, de la Haute-Durance et la Méouge en vigilance sécheresse. Bien qu'aucune restriction ne soit imposée pour le moment, les autorités invitent particuliers, entreprises et agriculteurs à limiter volontairement leur consommation pour anticiper une dégradation cet été. Un manque d'eau qui n'est pas la seule menace actuelle. Les fumées de l'incendie de Die atteignent désormais notre département, causant des pics de particules fines et une odeur acre, irritante. Et face à cette situation, l'Observatoire Atmosud recommande aux plus fragiles de limiter leurs efforts physiques intenses. Les pompiers rappellent enfin de ne pas saturer les lignes d'urgence si aucun départ de feu n'est constaté. Après ces alertes, place à la détente sur nos plages. La baie de Saint-Michel lance sa saison avec de nombreuses nouveautés, notamment un aquapark agrandi. Attention toutefois, si vous prévoyez de vous rendre à Châteloube, le stationnement est désormais payant à 3,50€. Par jour. La municipalité de Chorges encourage vivement les visiteurs à privilégier la navette gratuite pour désengorger le site. Enfin, l'été rime aussi avec de grands rendez-vous culturels. Le festival Musique en Dévoluy fête ses 40 ans du 16 juillet au 20 août à la chapelle de Mère-Église. Une programmation vous attend, du jazz au tango, avec une soirée anniversaire exceptionnelle le 6 août prochain. Toutes les informations, tarifs et réservations pour ce rendez-vous culturel majeur de l'été sont à retrouver sur le site de l'événement. À Puy-Saint-Vincent, l'association Artissi multiplie les rendez-vous cet été au Panoramique. Dès demain, les tout-petits sont à l'honneur avec Clairière. Dans ce spectacle, le musicien Pascal Tollet propose un dialogue intimiste entre sa guitare et les sons de la nature. Une parenthèse enchantée conçue pour les enfants. Deux représentations sont prévues à 10h30 et 17h. Et pour clore cette édition, cap sur les baronnies. Ce dimanche, le village de Rozan accueille la 7e édition de son traditionnel marché de potiers. De 9h à 19h sur la place du village, 25 artisans céramistes présenteront leurs créations et leur savoir-faire au programme démonstration de tournage, ateliers pour enfants et musique. Un rendez-vous incontournable pour les amateurs d'art et de patrimoine.
1: La météo des Hautes-Alpes et de la vallée de l'Ubaye avec Météo Alpes Durance.
2: Après le pic de chaleur étouffant que nous avons connu aujourd'hui, la nuit prochaine s'annonce encore particulièrement lourde sur l'ensemble des Hautes-Alpes et de l'Ubaye. Demain vendredi, l'ambiance va devenir nettement plus instable et orageuse. Les très fortes chaleurs seront toujours bien présentes en première partie de journée, mais le risque d'orage sera en nette hausse au fil de l'après-midi. Ces cellules s'activeront d'abord sur les reliefs avant de possibles débordements en vallée en fin de journée et début de soirée. Prudence aussi avec le vent de sud-ouest qui souffleront rafale entre 30 et 45 km/h en seconde partie de journée. Côté température, comptez de 14 à 18 degrés à l'aube et des maximales encore éprouvantes, comprises entre 29 et 34 degrés.
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0: Le programme télé. Et on commence avec ce soir sur TF1, Zodiac, ça continue. Sur France 2, le documentaire Et ça vous fait rire, les deux font la paire. Il y est question de documentaire autour de Louis de Funès et Bourville. Ce sera suivi ensuite de La Troupe, notamment du Splendide. On poursuit La Stagiaire sur France 3, sur Canal The Miniature Wife, sur M6 La Coupe du Monde version mag, avant le coup d'envoi à 22h d'un nouveau quart de finale de cette Coupe du Monde. Sur W9, il n'y a que la vérité qui compte, TMC Anne Roumanoff, l'expérience de la vie, et puis Rouler Jeunesse, ça c'est sur TFX. Allez, je vous laisse faire votre choix et par avance une belle soirée devant votre télévision.
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4: Il est bientôt 18h.
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3: Bonjour à tous. Selon Météo France, l'épisode de canicule devrait se poursuivre au moins jusqu'au 14 juillet. Ce jeudi, 72 départements sont placés en vigilance orange avec des températures durablement élevées et des nuits restant particulièrement chaudes dans de nombreuses régions. Dans son rapport annuel publié aujourd'hui, le Haut Conseil pour le Climat estime justement que la France doit changer d'échelle pour mieux s'adapter aux conséquences du réchauffement climatique. S'il salue les premiers progrès dans la réduction des émissions de gaz à effet de serre, l'organisme juge ces avancées encore insuffisantes pour atteindre les objectifs fixés. Et l'Iran accuse les États-Unis d'avoir visé des infrastructures civiles, notamment des ponts ferroviaires lors de frappes menées dans plusieurs provinces. Téhéran dénonce un crime de guerre flagrant et affirme rester déterminé à défendre son intégrité territoriale. Triste nouvelle avec la chanteuse britannique Bonnie Tyler qui est morte à l'âge de 75 ans après avoir été placée dans un coma artificiel à la suite d'une opération d'urgence au Portugal. Icône des années 80, elle était connue pour sa voix rauque et puissante. Les résultats du brevet 2026 sont publiés progressivement depuis hier et jusqu'à demain. Ils seront disponibles sur la plateforme Cyclade avec des horaires de publication qui varient selon les académies. Côté sport en football, c'est le jour J pour l'équipe de France. Les Bleus affrontent le Maroc ce soir pour tenter de décrocher un ticket pour les demi-finales de cette Coupe du Monde. Le coup d'envoi est prévu à 22h et justement, le ministère de l'Intérieur a prévu un important dispositif de sécurité pour cette rencontre. À Paris, par exemple, plusieurs unités de police et de CRS seront mobilisées avec une politique de tolérance zéro envers les fauteurs de troubles. Et enfin, du cyclisme avec la 6e étape du Tour de France aujourd'hui avec le classique enchaînement des cols d'Aspin et du Tourmalet. Une étape qui est partie très vite et les coureurs sont actuellement dans les pentes du Tourmalet. Les leaders devraient se montrer pour une arrivée du côté de Gavarnie. Voilà pour l'essentiel de l'actualité. Je vous souhaite une excellente fin de journée. À notre écoute.
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4: La météo des Hautes-Alpes et de la vallée de l'Ubaye avec Météo Alpes du Rance.
5: Après le pic de chaleur étouffant que nous avons connu aujourd'hui, la nuit prochaine s'annonce encore particulièrement lourde sur l'ensemble des Hautes-Alpes et de l'Ubaye. Demain vendredi, l'ambiance va devenir nettement plus instable et orageuse. Les très fortes chaleurs seront toujours bien présentes en première partie de journée, mais le risque d'orage sera en nette hausse au fil de l'après-midi. Ces cellules s'activeront d'abord sur les reliefs avant de possibles débordements en vallée en fin de journée et début de soirée. Prudence aussi avec le vent de sud-ouest qui souffleront rafales entre 30 et 45 km/h en seconde partie de journée. Côté température, comptez de 14 à 18 degrés à l'aube et des maximales encore éprouvantes, comprises entre 29 et 34 degrés.
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2: Bonsoir à tous. Le comité de gestion de l'eau a placé les bassins du Drac, Gapençais, du Buèche, de la Haute-Durance et la Méouge en vigilance sécheresse. Bien qu'aucune restriction ne soit imposée pour le moment, les autorités invitent particuliers, entreprises et agriculteurs à limiter volontairement leur consommation pour anticiper une dégradation cet été. Un manque d'eau qui n'est pas la seule menace actuelle. Les fumées de l'incendie de Die atteignent désormais notre département, causant des pics de particules fines et une odeur âcre irritante. Face à cette situation, l'Observatoire Atmosud recommande aux plus fragiles de limiter leurs efforts physiques intenses. Les pompiers rappellent enfin de ne pas saturer les lignes d'urgence si aucun départ de feu n'est constaté. Après ces alertes, place à la détente sur nos plages. La baie de Saint-Michel lance sa saison avec de nombreuses nouveautés, notamment un aquapark agrandi. Attention toutefois si vous prévoyez de vous rendre à Châteloube. Le stationnement est désormais payant à 3,50€ par jour. La municipalité de Chorges encourage vivement les visiteurs à privilégier la navette gratuite pour désengorger le site. Enfin, l'été rime aussi avec de grands rendez-vous culturels. Le festival Musique en Dévoluie fête ses 40 ans du 16 juillet au 20 août à la chapelle de Mère-Église. Une programmation vous attend, du jazz au tango, avec une soirée anniversaire exceptionnelle le 6 août prochain. Toutes les informations, tarifs et réservations pour ce rendez-vous culturel majeures de l'été, elles sont à retrouver sur le site de l'événement. À Puy-Saint-Vincent, l'association Artissi multiplie les rendez-vous cet été au Panoramique. Dès demain, les tout-petits sont à l'honneur avec Clairière. Dans ce spectacle, le musicien Pascal Tollet propose un dialogue intimiste entre sa guitare et les sons de la nature. Une parenthèse enchantée conçue pour les enfants. Deux représentations sont prévues à 10h30 et 17h. Et pour clore cette édition, cap sur les baronnies. Ce dimanche, le village de Rozon accueille la 7e édition de son traditionnel marché de potiers. De 9h à 19h sur la place du village, 25 artisans céramistes présenteront leurs créations et leur savoir-faire au programme démonstration de tournage, ateliers pour enfants et musique. Un rendez-vous incontournable pour les amateurs d'art et de patrimoine.
1: La météo des Hautes-Alpes et de la vallée de l'Ubaye avec Météo Alpes d'Urance.
2: Après le pic de chaleur étouffant que nous avons connu aujourd'hui, la nuit prochaine s'annonce encore particulièrement lourde sur l'ensemble des Hautes-Alpes et de l'Ubaye. Demain vendredi, l'ambiance va devenir nettement plus instable et orageuse. Les très fortes chaleurs seront toujours bien présentes en première partie de journée, mais le risque d'orage sera en nette hausse au fil de l'après-midi. Ces cellules s'activeront d'abord sur les reliefs avant de possibles débordements en vallée en fin de journée et début de soirée. Prudence aussi avec le vent de sud-ouest qui soufflera en rafale entre 30 et 45 km/h en seconde partie de journée. Côté température, comptez de 14 à 18 degrés à l'aube et des maximales encore éprouvantes, comprises entre 29 et 34 degrés.
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0: Le programme télé. Et on commence avec ce soir sur TF1, Zodiac, ça continue. Sur France 2, le documentaire Et ça vous fait rire, les deux font la paire. Il y est question de documentaire autour de Louis de Funès et Bourville. Ce sera suivi ensuite de La Troupe, notamment du Splendide. On poursuit La Stagiaire sur France 3, sur Canal The Miniature Wife, sur M6 La Coupe du Monde version mag, avant le coup d'envoi à 22h d'un nouveau quart de finale de cette Coupe du Monde. Sur W9, il y a que la vérité qui compte. TMC, Anne Roumanoff, l'expérience de la vie. Et puis, roulez jeunesse. Ça, c'est sur TFX. Allez, je vous laisse sur votre choix et par avance, une belle soirée devant votre télévision.
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6: Il est bientôt 19h. 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

0: 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Il est 19h.
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3: Bonsoir à tous. Météo France a placé demain 9 départements de l'ouest du pays en vigilance rouge canicule dès midi. En parallèle, 76 départements seront placés en vigilance orange contre 72 aujourd'hui. Le risque incendie reste très élevé. Environ 7800 hectares ont déjà brûlé en France durant les 8 premiers jours de juillet, contre un peu plus de 4400 hectares sur l'ensemble du mois de juillet 2025. Et le sénateur LR Francis Spinner a été mis en examen pour corruption passive par le parquet de Paris. Il est soupçonné d'avoir demandé des faveurs sexuelles contre l'obtention d'un logement social dans le 16e arrondissement parisien. Le Parlement a définitivement validé la loi sur la justice criminelle portée par Gérald Darmanin après l'abandon de sa mesure phare de plaider coupable criminel très contestée initialement. Et l'Iran accuse les États-Unis d'avoir ciblé des infrastructures civiles. Téhéran dénonce un crime de guerre flagrant et assure vouloir défendre son intégrité territoriale et sa souveraineté. Et on poursuit avec une triste nouvelle. La chanteuse britannique Bonnie Tyler est décédée à l'âge de 75 ans après une opération en urgence. Icône des années 80, elle était célèbre pour sa voix rock et puissante. Les résultats du brevet 2026 sont publiés progressivement depuis hier et jusqu'à demain et restent accessibles sur la plateforme Cyclades avec des horaires de publication différents selon les académies sur tout le territoire. Côté sport et football, l'équipe de France affronte le Maroc ce soir pour décrocher un ticket pour les demi-finales de Coupe du Monde. Le coup d'envoi est prévu à 22h et justement le ministère de l'Intérieur a prévu un important dispositif de sécurité pour cette rencontre. À Paris par exemple, plusieurs unités de police et de CRS seront mobilisées avec une tolérance zéro envers les fauteurs de troubles si besoin. Et enfin en cyclisme, victoire de Tadej Pogacar pour la première grosse étape des Pyrénées. Il devance largement Jonas Vingegaard et encore plus loin derrière le reste des favoris.
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4: La météo des Hautes-Alpes et de la vallée de l'Ubaye avec Météo Alpes du Rance.
5: Après le pic de chaleur étouffant que nous avons connu aujourd'hui, la nuit prochaine s'annonce encore particulièrement lourde sur l'ensemble des Hautes-Alpes et de l'Ubaye. Demain vendredi, l'ambiance va devenir nettement plus instable et orageuse. Les très fortes chaleurs seront toujours bien présentes en première partie de journée, mais le risque d'orage sera en nette hausse au fil de l'après-midi. Ces cellules s'activeront d'abord sur les reliefs avant de possibles débordements en vallée en fin de journée et début de soirée. Prudence aussi avec le vent de sud-ouest qui souffleront rafales entre 30 et 45 km/h en seconde partie de journée. Côté température, comptez de 14 à 18 degrés à l'aube et des maximales encore éprouvantes, comprises entre 29 et 34 degrés.
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2: Bonsoir à tous. Le comité de gestion de l'eau a placé les bassins du Drac, Gapençais, du Buèche, de la Haute-Durance et la Méouge en vigilance sécheresse. Bien qu'aucune restriction ne soit imposée pour le moment, les autorités invitent particuliers, entreprises et agriculteurs à limiter volontairement leur consommation pour anticiper une dégradation cet été. Un manque d'eau qui n'est pas la seule menace actuelle. Les fumées de l'incendie de Die atteignent désormais notre département, causant des pics de particules fines et une odeur acre, irritante. Face à cette situation, l'Observatoire AtmoSud recommande aux plus fragiles de limiter leurs efforts physiques intenses. Les pompiers rappellent enfin de ne pas saturer les lignes d'urgence si aucun départ de feu n'est constaté. Après ces alertes, place à la détente sur nos plages. La baie de Saint-Michel lance sa saison avec de nombreuses nouveautés, notamment un aquapark agrandi. Attention toutefois, si vous prévoyez de vous rendre à Châteloube, le stationnement est désormais payant à 3,50€. Par jour. La municipalité de Chorges encourage vivement les visiteurs à privilégier la navette gratuite pour désengorger le site. Enfin, l'été rime aussi avec de grands rendez-vous culturels. Le festival Musique en Dévoluy fête ses 40 ans du 16 juillet au 20 août à la chapelle de Mère-Église. Une programmation vous attend, du jazz au tango, avec une soirée anniversaire exceptionnelle le 6 août prochain. Toutes les informations, tarifs et réservations pour ce rendez-vous culturel majeur de l'été sont à retrouver sur le site de l'événement. À Puy-Saint-Vincent, l'association Artissi multiplie les rendez-vous cet été au Panoramique. Dès demain, les tout-petits sont à l'honneur avec Clairière. Dans ce spectacle, le musicien Pascal Tollet propose un dialogue intimiste entre sa guitare et les sons de la nature. Une parenthèse enchantée conçue pour les enfants. Deux représentations sont prévues à 10h30 et 17h. Et pour clore cette édition, cap sur les baronnies. Ce dimanche, le village de Rozon accueille la 7e édition de son traditionnel marché de potiers. De 9h à 19h sur la place du village, 25 artisans céramistes présenteront leurs créations et leur savoir-faire. Au programme, démonstration de tournage, ateliers pour enfants et musique, un rendez-vous incontournable pour les amateurs d'art et de patrimoine.
1: La météo des Hautes-Alpes et de la vallée de l'Ubaye avec Météo Alpes d'Urance.
2: Après le pic de chaleur étouffant que nous avons connu aujourd'hui, la nuit prochaine s'annonce encore particulièrement lourde sur l'ensemble des Hautes-Alpes et de l'Ubaye. Demain vendredi, l'ambiance va devenir nettement plus instable et orageuse. Les très fortes chaleurs seront toujours bien présentes en première partie de journée, mais le risque d'orage sera en nette hausse au fil de l'après-midi. Ces cellules s'activeront d'abord sur les reliefs avant de possibles débordements en vallée en fin de journée et début de soirée. Prudence aussi avec le vent de sud-ouest qui soufflera en rafale entre 30 et 45 km/h en seconde partie de journée. Côté température, comptez de 14 à 18 degrés à l'aube et des maximales encore éprouvantes, comprises entre 29 et 34 degrés.
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0: 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Il est 20h.
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0: 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Il est 23h.
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0: 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Il est 1h.
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